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1: Oh, oui, d'ailleurs, j'ai même dit ce bye.

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1: 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Faites s'abattre des grands cieux, les chers corbeaux délicieux, armée étrange aux cris sévères, les vents froids attaquent vos nids. 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
1: Bon.
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Vous êtes bien à l'écoute de Fréquence 7, il est 10h et tout de suite on va retrouver les rediffs de l'été avec Sam Chante, présenté par Sabine. Si Sabine donne des dates durant cette émission, merci de ne pas en tenir compte.

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1: En marge des circuits standards, là où le mot donne le sens et la note l'émotion, bienvenue dans Sam Chante. Pour ce mois d'octobre et cette 11e rentrée radiophonique, quelques chansons de mes estives. Provenant d'Ardèche, de Loire, d'Isère ou du Rhône, ce sont celles cueillies ou recueillies au bord de mon chemin d'été. Choisies parmi de multiples autres, peut-être pour leur couleur, leur forme ou leur senteur plus vive à mes sens. Et ces deux premiers titres que vous allez entendre pourraient en faire une sorte d'introduction. Aragon, Ferrat.

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Je vous laisse maintenant imaginer ce qui réunit les quatre morceaux qui suivent. À commencer par ce prévert montant.

pour comme prendre une espèce de grande respiration. Du côté de Saint-Julien Molin-Molette, j'ai glané cette chanson-ci de Michel Bernard avec le groupe Evasion.

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0: Cyril Héricourt.
1: Des plaines aplaties sous la brume matinale, on pousse la betterave et quelques céréales. Des souvenirs meurtris remontant de la terre dans des billes de plomb encore teintées de sang. Bourgades rouges et grises maudites par ce temps où les champs de bataille n'en faisaient que poussière, ne laissant aujourd'hui que d'immenses cimetières sous lesquels reposent ces milliers de martyrs. Tant d'années, tant d'hivers passés à reconstruire

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0: Enfin, c'est à l'hémophile et à Angéline que je laisse les derniers mots.
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extrait de son dernier album intitulé La Belle Issue, on ne peut pas mieux tomber pour clôturer une émission. Angéline.

Dans le temps qu'il nous reste encore un peu, profitons-en pour écouter une dernière chose. Une valse, un accordéon, des notes sous les doigts de Claudine Lebeil.

C'était la valse aux vieux de Claudine Lebègue. C'était quelques-unes de mes rencontres au fil de mon voyage estival passé en chansonnie. À la réalisation, c'était Sylvain. Merci à toi et à toute l'équipe de Fréquence 7. Merci à vous, passagers auditeurs, pour vos oreilles curieuses. Ça me chante est à retrouver chaque semaine sur les ondes en direct rediffusion et à votre guise en podcast et téléchargement sur le site de la radio. Pour ma part et pour un nouveau programme, rendez-vous le mois prochain. D'ici là, bel automne.

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1: Bonjour à toutes et à tous, bienvenue dans une nouvelle émission, dans une nouvelle saison de notre magazine en partenariat avec le département de l'Ardèche, Archivif. Et pour ce premier numéro, on va s'intéresser à l'accompagnement des structures culturelles du département, notamment celles qui organisent des festivals. Ils sont très nombreux à jalonner l'Ardèche tout au long de l'été. Avant d'en discuter avec nos deux invités, que sont Michel Rotterdam, qui est le chef du service culture et jeunesse au sein du département, et Amandine Rien, chargé de mission autour de l'enseignement artistique et des musiques actuelles. Eh bien, on écoute un petit édito, un petit mot de Christian Ferroussier, deuxième vice-président en charge d'une délégation générale des sports, de la culture, de la vie associative et de l'attractivité du territoire. Lui qui est également conseiller spécial auprès du président du département, a tenu à nous parler un petit peu culture et festival, justement en Ardèche.
2: Si vous voulez, la place de la culture et du sport et globalement de la vie associative dans le quotidien des Ardéchoises et des Ardéchois est un sujet qui me tient à cœur. Je crois donc profondément qu'en Ardèche, la culture et le sport sont des politiques publiques essentielles, nécessaires, elles sont utiles, elles sont concrètes et elles sont, je crois, très ancrées dans la vie quotidienne des habitants. Elle crée tout simplement du lien social, elle donne envie de vivre, de rester, de venir en Ardèche, et elle participe, je crois, à l'éducation, à la santé, à l'inclusion et globalement à l'attractivité du territoire, qui est une de mes délégations, et bien sûr à son développement économique, il ne faut pas l'oublier. Et je crois que c'est bien le sens des plans départementaux que nous avons adoptés pour le sport et la culture, pour la période 2024-2028, de faire, je crois, de la culture et du sport des leviers de cohésion sociale, d'émancipation et plus globalement de rayonnement territorial. L'implication du département vise à rendre ces politiques accessibles à tous dans une Ardèche qui est majoritairement rurale, mais aussi très vaste et très diversifiée. Nous intervenons comme financeurs, bien sûr, mais aussi comme partenaires. On est, je crois, un facilitateur, un organisateur parfois, et surtout, on est, je crois, garant d'un équilibre territorial. Et en matière de vie associative, pour terminer, l'Ardèche compte plus de 8000 associations qui sont animées par environ 9500 salariés et près de 80 000 bénévoles. C'est énorme en Ardèche sur une population de 335 000 habitants. Ça veut dire que plus d'un tiers des Ardéchois pratiquent la vie associative. Et ça, je crois, ça témoigne du fait que le sport et la culture, derrière tout ça, il y a des hommes, il y a des femmes engagés, bénévoles, des salariés, des éducateurs, des artistes, des élus locaux qui font vivre le quotidien de nos communes ardéchoises.

0: Elle était récemment programmée pour les 30 ans du festival L'album en musique. Un petit extrait du titre Aizou de Maya Barou pour ouvrir cette émission Archivif après l'édito de Christian Ferroussier, un deuxième vice-président au département en charge notamment, mais pas que, de la culture. La culture, les festivals, les associations culturelles, on va en parler très largement pendant ce numéro d'Archivif avec nos deux invités. Michel Rotterdam, bonjour Michel.
1: Bonjour.
0: Merci d'être de passage dans nos studios. Vous êtes le chef du service culture et jeunesse au sein du département de l'Ardèche. À vos côtés, Amandine Rian. Bonjour Amandine.
2: Bonjour.
0: Merci d'être avec nous également. Vous êtes chargée de mission enseignement artistique et musique actuelle, vous aussi, au sein du département de l'Ardèche. On va évoquer cette richesse culturelle de notre très beau département, notamment une richesse qui est portée la plupart du temps par des associations. Est-ce que vous avez quelques chiffres autour de ces associations culturelles ardéchoises? Combien sont soutenues au niveau de leur fonctionnement à l'année dans notre département?
1: Oui, alors ça peut évoluer à la marge d'une année à l'autre, mais en gros, on soutient 250 structures culturelles chaque année. Ça va de très très petites associations qui ont des tout petits projets, et quand je dis tout petit, c'est pas qualitatif, ça peut être des projets, des super niches qui rencontrent un public absolument incroyable, à des grosses structures qui ont des salariés, qui ont une sorte d'assise, voilà. Donc c'est très très varié, c'est dans tous les secteurs culturels. Ça représente à peu près 2,4 millions. Et puis en plus, on soutient aussi les écoles de musique, et là c'est à peu près 1,3 million de soutien aux écoles de musique. Donc c'est un très gros effort d'un département comme l'Ardèche.
0: La plupart du temps, ces soutiens, donc ces 2,4 millions auxquels vous faites référence en termes de budget, ils portent sur quoi? Est-ce que c'est des aides à la pérennité des salariés de ces associations-là, car on sait qu'elles sont nombreuses à employer tout de même? Est-ce que c'est des soutiens ponctuels pour l'organisation de festivals ou autres événements? Vous avez des données là-dessus?
1: Alors les deux, en fait. Une association, elle peut être soutenue pour son fonctionnement en général, si elle a des salariés, des salariés. Si elle n'a pas de salariés, elle peut avoir aussi des charges de fonctionnement, les soutiens. Mais ça peut être aussi sur un événement, une manifestation particulière, un one-shot, un temps fort, et ça peut être aussi sur les deux. Puis on les aide aussi un peu en investissement, parce que parfois, proposer une activité culturelle, ça suppose de s'équiper en matériel scénographique, en matériel audio, en instruments de musique, et on a une aide à ce titre-là.
0: Vous êtes combien à les examiner et à y donner suite ou pas? Alors,
1: sur le plan culturel, principalement quatre. Les quatre chargés de mission, dont Amandine qui instruit ça. C'est un gros boulot parce qu'on ne le fait pas à la légère. Il y a vraiment l'idée de rentrer dans le fond du projet, de les connaître. Parfois, on les appelle, enfin, on les réunit en groupe thématique. Donc, le service connaît les acteurs, quoi. C'est pas une machine. C'est pas l'IA.
0: Donc, il y a ce côté humain qui est pris en compte aussi, et des examens au cas par cas, finalement.
1: Tout à fait. Au cas par cas, on se dote de critères. On fait ça très soigneusement. À titre indicatif, hein, quand on se minute, enfin, je parle sous le contrôle d'Amandine, parce que moi, j'en fais presque pas, parce que je suis le chef. mais en gros, c'est au moins une heure et parfois une heure et demie par dossier. Donc, si multiplié par 250, ça vous donne la quantité de travail. Voilà.
0: Oui, ça représente quand même sur une année une sacrée charge de travail. Justement, Amandine, on vous a pas entendu encore, Amandine Rian. Est-ce qu'il y a des secteurs qui sont plus riches, plus fournis en termes de structures culturelles en Ardèche?
2: Oui, en effet, il y a une grande diversité donc d'esthétiques et de secteurs, de champs disciplinaires. Comme un peu partout, je dirais qu'on a une grande représentativité des festivals ou des acteurs qui portent des programmations musicales, par exemple, avec des esthétiques très variées, hein, du classique à la musique contemporaine, en passant beaucoup d'ailleurs par les musiques actuelles. Mais en Ardèche, on a aussi un fort maillage territorial de structures dédiées à l'image, à l'image animée, au documentaire. Donc là, bien entendu, je pense aux acteurs tels que Écran Village, la Maison de l'Image, Ardèche Image, et qui portent chacun des festivals justement en hiver ou à l'automne pour les Ardéchois.
1: Il y a peut-être des secteurs sur lesquels il y a un peu moins, mais c'est normal. Enfin, c'est assez représentatif de la France, où on a des secteurs moins forts, moins représentés, comme le patrimoine, comme peut-être les sciences et techniques.
0: C'est dû à quoi ça, que le patrimoine soit moins représenté? C'est parce qu'il est plus affaire de spécialistes, là où les musiques actuelles sont plus affaire de passionnés, par exemple, pour comparer?
1: Ouais, et en même temps, quand le ministère de la Culture a lancé il y a 40 ans, 50 ans, les journées du patrimoine, ça rencontre un succès absolument fou. Donc le patrimoine, ça rencontre son public. Après, ça dépend aussi de la capacité d'accueil des lieux patrimoniaux en fonction de là où on est. Il y a un truc qui est assez absent ici, c'est les cultures numériques. Par exemple, en Ardèche, on a peu d'expérience un peu costaud de ce côté-là. Il y a aussi une donnée, c'est que l'Ardèche, c'est des très beaux paysages, c'est une saison très clémente, et donc c'est normal qu'on ait des festivals d'extérieur, et à l'extérieur, on va avoir plus facilement la question de la musique, par exemple.
0: Amandine, vous parliez de l'image. C'est vrai que l'Ardèche est réputée. On pense aux rencontres des cinémas d'Europe, de la Maison de l'Image, ou les états généraux du film documentaire, et j'en passe. Il y a là-dessus une vraie culture locale et qui anime aussi le territoire hors saison. C'est important aussi pour vous que notre territoire ne soit pas uniquement un territoire touristique et qu'il soit aussi une terre privilégiée culturellement pour ses habitants.
1: Ouais, c'est très important cette question-là. C'est un point d'attention qu'on a. C'est ce qui se passe tout au long de l'année. Ça peut être des événements. Il n'y a pas que des événements. C'est-à-dire qu'entre deux éditions, il y a des structures comme la Maison de l'Image, par exemple, qui propose le Festival des Rencontres des Cinémas d'Europe tout au long de l'année. C'est des projections itinérantes. C'est des actions pour les jeunes, de médiation, où ils fabriquent des films, ils apprennent à décrypter des images, etc. Et on a un certain nombre de structures comme ça qui sont peut-être plus connues par le public pour leurs actions phares, qui sont les festivals, et encore une fois, pas que l'été, mais qui ont une action de fond, et c'est comme ça qu'on fidélise un public, qu'on donne envie, qu'on crée ce désir à un moment donné de se retrouver à un temps fort qui est un festival.

0: Un petit extrait du répertoire de Groundation, un groupe programmé à l'Ardèche Aluna Festival cette année, groupe de reggae californien, toujours à l'écoute de ce magazine Archivif, le premier de cette troisième saison consacré à la culture dans notre département, et puis bien sûr avec en toile de fond ces festivals de l'été. Amandine, est-ce que on peut dire que le rapport offre-demande en termes de musique actuelle, puisque c'est complètement votre partie par exemple, il y a beaucoup de choses qui se passent sur le territoire. Quand on dit musique actuelle, ça va de la pop music jusqu'à des secteurs très niches. Est-ce que le rapport offre-demande est cohérent sur le département?
1: Alors c'est toujours un peu délicat, je dirais, de parler d'un rapport comme ça, offre-demande en matière culturelle et artistique. Je pense qu'on n'est pas forcément à cet endroit-là. Je dirais, comme le disait un peu Michel, c'est-à-dire qu'il y a une grande diversité des esthétiques représentées, donc notamment en musiques actuelles, en rappelant que la musique actuelle c'est un faisceau de musique très très très extrêmement variée, et qu'il y a en Ardèche en effet de nombreux festivals ou des temps forts à l'année qui vont couvrir voilà les musiques du métal au rock, beaucoup de musique du monde, je dirais musique au pluriel du monde.
0: La musique du monde, ça rentre dans la dénomination musique actuelle.
1: Tout à fait. Oui. Les musiques actuelles, ce sont en effet toute cette diversité, cette palette de courants musicaux en dehors de la musique classique, je dirais, pour être très très rapide et trop succincte. Et par rapport à ce rapport-là que vous évoquiez, nous on aime bien penser, en tout cas, que quand un porteur de projet, un acteur, une structure ou une petite association propose, organise un festival, qu'il soit de musique ou d'une autre esthétique d'ailleurs, puisse surprendre aussi les habitants, c'est-à-dire qu'un habitant qui est là sur une commune ou qui découvre un temps fort ou un festival peut se laisser surprendre par une esthétique qu'il n'aurait peut-être pas, vers laquelle il n'aurait pas été, et être bousculé, intéressé, et du coup découvrir en tout cas à minima un autre imaginaire, d'autres sensibilités, et c'est ça qui nous plaît beaucoup.
0: Elles participent, toutes ces associations qui travaillent toute l'année, que ce soit leurs salariés ou leurs bénévoles, elles participent comme ça à la découverte des styles musicaux qu'elles défendent et quelque part à leur démocratisation, si je vous suis bien.
1: Tout à fait, c'est vraiment grâce à ce maillage fort du territoire, avec des initiatives très diverses et variées, qui permettent aux Ardéchois et aux touristes, aux gens de passage sur ce beau territoire, de découvrir voilà, toujours et encore des œuvres, des artistes, la création contemporaine.
0: Alors on a sur le territoire des festivals historiques, on peut et on va certainement en parler, qui sont là depuis très longtemps. Je pense à l'album à musique qui vient de fêter ses 30 ans il y a peu. Et il y a aussi des festivals un peu plus confidentiels qui ont fait aussi le choix de ne pas se tourner vers le département pour avoir du soutien. Je pense à la Chabriole, à Saint-Michel de Chabrianou, oui, qui va fêter sa 44e ou 45e édition cette année. Est-ce que c'est de votre côté, c'est des festivals que vous êtes allé voir en disant on peut vous soutenir? Est-ce qu'il y a des irréductibles qui sont frileux à l'idée de se faire soutenir par des collectivités pour garder, je ne sais pas, une certaine indépendance ou pour des raisons qui nous échappent?
1: Alors oui, bien sûr, le département connaît très bien ce rendez-vous-là, notamment en tout cas, et un contact est pris depuis longtemps. Enfin voilà, après au gré des arrivées, des départs, des chargés de mission, le contact se reprend, mais on les connaît très bien, on voit complètement la programmation et les événements qu'ils peuvent porter sur différents temps de l'année. C'est leur choix, ça leur appartient. C'est-à-dire que, bien sûr, quand nous, on identifie des événements qui peuvent être éligibles et qui, pour nous, sont, comment dire, ont leur une vraie force pour le territoire et proposent des programmations variées, on a envie de les soutenir, mais libre à eux de rester sans ce soutien départemental. Je crois que voilà, c'est tout à leur honneur aussi de pouvoir être libre et indépendant.
0: Cela dit, quand vous soutenez un festival, vous ne lui demandez pas forcément des contreparties, hein, il n'y a pas d'engagement particulier. Justement, comment on peut être éligible à un soutien du département? J'imagine qu'il y a un petit dossier à remplir avec l'historique et puis les capacités, les projets de l'association. Comment ça se passe, les fameuses demandes dont parlait Michel tout à l'heure, que vous mettez longtemps à examiner?
1: Alors en effet, en fait, comme tout financement public, la structure doit demander diffuseuse doit répondre à un certain nombre de critères. Concernant ces acteurs culturels notamment, mais on a créé une plateforme en 2023 qui s'appelle Ato Association 07, donc un site internet sur lequel des associations de loi 1901, mais également des groupements de communes, ou enfin, en tout cas des collectivités territoriales, peuvent déposer des dossiers de demande de subvention, donc au titre de la culture, du sport, de l'environnement, de l'éducation populaire et de la jeunesse. Donc tout se fait en ligne, mais en effet, il y a quelques critères qui pourraient être rédhibitoires si la structure n'y répond pas. Il y a bien entendu le fait de pouvoir porter des activités en Ardèche, c'est-à-dire au bénéfice des habitants et des touristes, voilà, en fonction des lieux. Le deuxième critère qui est important, c'est de pouvoir considérer le soutien financier de l'échelon local, c'est-à-dire comment la commune ou des communes et où le groupement de communes lui-même reconnaît le travail de l'association ou de l'acteur culturel et soutient ses activités par le biais d'une subvention financière, même peut-être petite soit-elle, et aussi ce qu'il arrive, c'est aussi des soutiens de prêts de matériel, de mise à disposition de salles. Ces deux critères-là sont très forts pour nous, c'est-à-dire que c'est quand même un peu les deux critères fondamentaux. Et ensuite, il y a un certain nombre de critères qualitatifs que l'on va étudier. C'est là aussi où ça prend du temps, dans le sens où on va aller étudier donc la structuration de l'association. A-t-elle des emplois? Combien d'emplois? Est-elle dirigée par une direction professionnelle? Quel est le rayonnement des artistes invités? Le rayonnement du public? Est-ce que c'est communal, intercommunal, départemental, national? On a tout un faisceau de critères qui vient qualifier l'activité culturelle et artistique, scientifique, aussi pour les structures qui relèvent de la culture scientifique et technique, et qui nous permettent de vraiment caractériser, je dirais, chaque dossier avec leurs spécificités.
0: Alors, Michel, vous disiez tout à l'heure, vous êtes quatre pour gérer ces dossiers-là. Ça ressemble quand même à un travail de fourmi. Est-ce que vous arrivez tout de même à rester en veille et justement à être alerte sur « Ah tiens, il y a une nouvelle association qui s'est installée là, ça fait 2 ans qu'ils font un festival, il faudrait qu'on aille voir. » Vous arrivez quand même à avoir du temps pour ça, sur vos journées?
2: Alors oui, d'abord, les collègues ne font pas que ça.
0: Heureusement, peut-être.
1: Heureusement pour nous.
2: J'ai pas calculé le temps. Je ne vais pas rentrer dans notre technique, mais chacune, en plus, est responsable d'un ou deux territoires, ou deux ou trois territoires, c'est-à-dire outre sa spécialité, Amandine, elle est spécialiste des musiques actuelles et de l'enseignement artistique sur toute l'Ardèche, mais elle a aussi ses territoires. Et à ce titre-là, elle doit savoir ce qui se passe sur ses territoires. Elle est en lien avec les collègues de l'intercommunalité qui lui disent « Tiens, Amandine, il y a un truc, ça serait bien que tu viennes voir. » Et hop, elle se rend disponible et elle y va. Oui, ce travail de veille et à l'échelle nationale pour être un peu au fait des nouveaux courants, des nouveaux enjeux, des nouveaux modèles, etc. Et à l'échelle très locale de ce qui s'invente au quotidien fait partie pleinement de notre travail.

0: Vous êtes toujours à l'écoute de votre magazine Archivif consacré à la culture dans notre département de l'Ardèche. On vient d'écouter un extrait du nouveau programme du Barocco Tango Trio, un programme qui s'appelle Bach Piazzolla, dans lequel ces trois musiciens, ce trio à cordes, revisitent les plus grands thèmes de Astor Piazzolla et de Jean-Sébastien Bach. On pourra d'ailleurs cet été les applaudir sur le festival Musica Jalès à la Commanderie de Jalès, un festival qui va s'étaler du 1er juillet jusqu'au 5 août et qui est soutenu par le département de l'Ardèche. Nous sommes toujours en compagnie de Michel Rotterdam, chef du service culture et jeunesse au sein du département, et Amandine Riant, qui est chargée de mission enseignement artistique et musique actuelle. Justement, est-ce que vous avez quelques chiffres sur le nombre de festivals, par exemple, soutenus sur ces mois de juillet et août par le département?
1: Alors, sur juillet et août, j'ai pas le chiffre précis. On doit être, je dirais comme ça, au doigt mouillé, aux alentours de 80-90. La question, déjà, c'est quoi un festival? Donc, il n'y a pas de règles, il n'y a pas de définition universelle. Donc, en gros, on se met d'accord, c'est un temps fort dans un lieu un peu identifié. Et encore, on peut avoir des festivals qui pourraient se dérouler sur tout le département. Voilà, il y a cette idée d'un temps fort et d'un temps festif. On n'a pas parlé de ça, mais le festival, c'est à la fois une expérience artistique, culturelle, etc., mais collective et festive.
0: Un moment de partage.
1: De partage et de la fête. C'est-à-dire qu'il y a le moment où on est devant une scène, devant un écran, et on est tout entier réceptif au spectacle qui s'offre à nous. Et puis, il y a ce qui se passe avant, ce qui se passe après. On va boire des coups, on mange, on découvre de la nourriture locale, il y a des afters, on peut danser, etc. Et c'est tout ça, l'expérience du festival, ce qui le différencie du spectacle en salle, par exemple. Mmh. Après, entre temps fort, est-ce que quelque chose qui se déroule une fois par an avec un concert, c'est un festival? Peu importe. Nous, on se dit qu'il y a des endroits où on fait la fête, où il y a de la belle musique, du beau théâtre, du beau cinéma. Les gens se rencontrent, sont collectifs, vivent une expérience, c'est un festival.
0: Est-ce que le nombre d'événements, que ce soit des festivals ou des temps forts, comme vous dites, est-ce que ce nombre, il se maintient? Est-ce qu'il augmente? Est-ce qu'il diminue?
1: Globalement, il se maintient. Il y a des festivals qui arrêtent, soit parce que ils trouvent plus leur public, soit il y a une usure de leurs bénévoles. Parfois, il y a un coup dur avec le climat. Mmh. Soit parce que la multiplication des épisodes pluvieux avant octobre, il y en a qui perdent tout leur matériel, leurs recettes, qui annulent et qui ne sont pas assurées et qui doivent payer les frais artistiques. Il y a aussi le problème de la chaleur. Mais il y a des festivals qui se posent des problèmes pour le confort du public, mais en droit du travail, pour leurs techniciens. Monter un chapiteau quand il fait 42... ça va pas de soi, et donc ça va être une vraie problématique. Et puis il y a quand même des festivals nouveaux qui émergent parce qu'il y a des envies, des souhaits, et même nous, le département, minute de pub et d'autopromotion, le département a repris la programmation d'un très très bel équipement que beaucoup d'Ardéchoises et d'Ardéchois connaissent, qui est la ferme de Bourlatier sur le plateau ardéchois, une ferme monumentale avec une salle absolument incroyable. Et tout au long de juillet août, il va y avoir des événements avec des balades comptées, des découvertes d'étoiles, etc. Mais aussi des soirées avec une pièce proposée par Alain Reynaud, directeur de la Cascade, qui va raconter sa vie. C'est un spectacle très très émouvant où il raconte son enfance à Bourg-Saint-Andéol. Il y aura un concert de La Baume en musique avec un duo, et il y aura deux projections de cinéma proposées par la Maison de l'Image. Donc je vous invite à aller sur le site du département, et c'est nouveau, et c'est dans un site extraordinaire, et en plus il fait frais.
0: Et sur le site du département, on retrouve aussi les rendez-vous culturels, alors qu'ils soient dans les musiques actuelles ou les musiques classiques, mais les nombreux rendez-vous culturels. Il y a aussi du cirque, il y a de la danse, il y a du théâtre, il y a absolument toutes les disciplines qui sont représentées. Toutes les structures soutenues par le département ont le droit de citer aussi sur votre site internet, où on peut retrouver un petit agenda.
1: En fait, c'est un site qui est partagé avec Ardèche Tourisme, et le département met en avant effectivement dans son agenda tous les événements portés par des structures qu'il soutient.
0: Avant de se quitter, on n'a pas trop parlé de la diversité des publics, même si elle était sous-jacente dans la plupart de nos échanges depuis tout à l'heure, mais l'Ardèche, comme ailleurs quand même, offre, on l'a dit, une grande diversité d'événements culturels qui eux-mêmes s'adressent à des publics parfois très différents. Ça aussi, quand vous élaborez, vous dispatchez entre guillemets vos budgets, comment vous arrivez à ménager la chèvre et chou comme ça?
1: Alors, juste un tout petit mot, parce qu'Amandine n'en a pas parlé, mais nous, on éclaire la décision des élus. C'est-à-dire que nous, on amène un éclairage technique, quoi. On analyse, mais à la fin, c'est les élus qui décident, c'est pas nous. Donc cette question, par exemple, d'une esthétique...
0: Ils vous écoutent bien quand même, ces élus?
1: Ouais.
0: Ouais, bon, ça va.
1: Des fois, ils sont pas d'accord, et ça leur revient, et c'est normal, et c'est leur rôle. Mais oui, on a un vrai échange avec eux, et globalement... il n'y a pas de contradiction flagrante, quoi. Évidemment que quand tout d'un coup c'est quelque chose de totalement neuf, on va dire à nos élus, tiens, ça n'existe pas. Ou au contraire, ça, il y en a 40 sur le territoire, ça risque de faire un peu redite. La question des publics, c'est une demande des élus, notamment l'attention portée à la jeunesse. On dit, tiens, là, il y a vraiment quelque chose. Alors, soit parce que c'est une esthétique qui parle aux jeunes, soit au contraire, elle parle pas aux jeunes, mais on va faire en sorte qu'elle parle aux jeunes, parce que le festival va dire, on va créer des ateliers, on va associer les jeunes à la programmation. Donc ça, c'est des éléments qualitatifs qui viennent enrichir le regard des élus. En fait, l'enjeu, c'est la diversité des publics. Alors, c'est un grand débat qu'on n'aura pas sur cette émission. Est-ce qu'il y a des esthétiques qui s'adresseraient à certains publics? Il y a un enjeu de rajeunir des publics dans certains secteurs. Par exemple, la Baume en musique, c'était un de leurs grands challenges. Comment rajeunir notre public? Et on a travaillé là-dessus avec eux.
0: Et ça a fonctionné?
1: Et ça fonctionne. Ouais, ça fonctionne. Donc, c'est plutôt comment on croise les publics, comment on crée de l'intergénérationnel qui donne du sens au vivre ensemble sur un territoire comme le nôtre. Et la fête est le lieu où on peut se le permettre, on peut tenter des expériences, on peut se planter. C'est pas très grave. Ça se termine toujours de façon festive autour d'un bon verre.
0: Vous qui avez une vision un petit peu quand même à moyen et long terme sur le territoire, est-ce que pour la prochaine saison, ou peut-être même cet été, on serait passé au travers, est-ce qu'il y a des choses qui vont nous surprendre en termes de culture sur le département? Ou est-ce que finalement, on a déjà quand même un territoire qui est très riche et l'objectif c'est le maintien?
1: Moi, je crois qu'on peut se laisser surprendre par tout ce qui existe déjà. On va pas cacher nos inquiétudes parce que le département est soutien, mais c'est pas le seul. Il y a des structures qui sont soutenues aussi par le ministère de la Culture, par la région, par les collectivités. Et globalement, les finances publiques vont pas très bien. Et donc, il y a quand même des signaux d'alerte. Il y a un observatoire national des festivals qui montre que peut-être que ça ne durera pas avec ce foisonnement, que économiquement, ben, ça tiendra pas. Parce qu'on n'arrivera pas à maintenir, je dis on, c'est un on collectif, je parle pas du département de l'Ardèche, qui jusqu'à présent n'a pas failli, mais voilà, c'est une réalité. Il y a ces questions climatiques, c'est une deuxième menace. Donc il faut rester en veille et profiter le plus possible de tout ce qui nous est offert aujourd'hui.
0: Et puis s'il y a des responsables associatifs qui nous écoutent et qui œuvrent dans la culture au sens large, il ne faut pas qu'ils hésitent à vous contacter, n'est-ce pas Amandine?
2: Oui, en effet, on aime être contacté directement par les structures pour leur apporter des conseils, pouvoir les orienter vers justement d'autres financeurs publics par exemple, les orienter vers des dispositifs de financement, mais pas seulement, je pense à une association qu'on a récemment accueillie qui veut s'implanter en Ardèche pour développer un projet de musique classique et qui n'avait pas connaissance du maillage territorial des acteurs culturels qui sont sur ce champ et cette esthétique. Et ça a été l'occasion de pouvoir échanger et de leur donner justement cette vision départementale et puis de les mettre en contact pour éventuellement partager leurs projets, leurs idées avec les acteurs culturels déjà présents sur le territoire.
0: Merci beaucoup à tous les deux en tout cas d'être passés dans notre studio. Michel Rotterdam, je vous rappelle, vous êtes le chef du service culture et jeunesse au sein du département. Et Amandine Rian, chargée de mission enseignement artistique et musique actuelle. Merci encore et à très bientôt.
2: Merci à vous.
0: Et on se quitte avec un petit extrait du titre « Je veux plus mentir » de Mathilde, de la chanson française. Mathilde, elle est invitée sur le festival Jean Ferrat, qui aura lieu bien sûr à Entraigues les 10, 11 et 12 juillet. Merci d'avoir suivi ce premier numéro de la troisième saison de nos magazines archivistes.

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1: Et bonjour à toutes et à tous et bienvenue dans votre agenda de l'été de ce samedi 26 juin. Si vous cherchez des idées de sortie pour aujourd'hui ou demain, vous allez voir qu'il y en a pour tous les goûts. Du cinéma en plein air, du théâtre, du jazz, des contes, des spectacles en pleine nature, mais aussi des rendez-vous autour du patrimoine, de l'environnement ou encore du vélo. On démarre tout de suite avec une séance sous les étoiles.
2: Et toi, papa, quand est-ce que tu as passé ta première nuit dehors ?
3: À ton âge, exactement.
4: Et après ça, j'ai accompagné papy tout le temps. Une vie d'affût.
5: Qu'est-ce que ça sent ? Dirige par là. Les arbres aussi écoutent le chant des oiseaux, tu vois.
1: Direction Dompnac. Tout d'abord, à la nuit tombée, l'amphithéâtre du village accueillera la projection en plein air du documentaire Le Chant des Forêts. Réalisé par le photographe animalier Vincent Munier, connu notamment pour La Panthère des Neiges, ce film invite à une immersion dans les forêts vosgiennes à la rencontre de la faune sauvage. Cerfs, grands tétras, lynx ou encore chouettes hulottes y apparaissent dans leur environnement naturel. Avant la projection, une auberge espagnole sera proposée dès 19h pour partager un repas tiré du sac. Rendez-vous donc ce soir à partir de 21h30 à l'amphithéâtre de Dompnac. La projection est proposée au tarif de 6 euros. On reste dans le spectacle vivant, mais cette fois-ci en salle. À Aubenas, la salle Le Bourneau accueille aujourd'hui et demain Fragment, un spectacle imaginé par l'association Momen Keven. 9 comédiens amateurs monteront sur scène pour présenter le travail réalisé cette année avec le metteur en scène Frédéric Hamel. Au programme des textes de Prévert, Musset, Claudel ou Rostand, un détour par Gargantua de Rabelais, puis des extraits de Beckett, Brecht ou encore Édouard Albi. Une traversée de plusieurs siècles de théâtre portée par des comédiens du territoire. Début des représentations à 19h au Bourneau à Aubenas. L'entrée se fera à prix libre mais conscient à partir de 10 euros. À quelques kilomètres de là, c'est tout un autre univers qui vous attend. À Jaujac, le collectif Une bonne masse solaire présente aujourd'hui et demain Mobile, une création en extérieur accueillie par Format. Ici, pas de scène traditionnelle, les artistes composent avec le vent, la lumière, la météo et le paysage. Le spectacle se construit à partir d'objets, de matières et de gestes qui transforment progressivement l'espace. Le public est invité à rejoindre la cour de la Maison du Parc à 19h avant une courte marche collective vers le lieu de représentation. Un spectacle gratuit pensé spécialement pour le plein air. Et puisque nous sommes à Jaujac, autant y rester pour la soirée. Le château de Castrevieille accueillera ce soir un concert de jazz en entrée libre. Le pianiste Didier Klein, le batteur Alain Lénaire et le contrebassiste Basile Mouton proposeront un répertoire puissant dans les grands standards du jazz, mais aussi dans des compositions plus contemporaines. Début du concert à 20h30 dans le cadre exceptionnel du château de Castrevieille à Jaujac. Et demain, plusieurs rendez-vous mettront à l'honneur le patrimoine et les savoir-faire locaux. À Bannes, l'association Les Amis de Bannes propose une journée consacrée à la vie paysanne cévenole. Dans les ruelles du village, artisans, producteurs et passionnés feront découvrir des métiers traditionnels. Vannerie, apiculture, castanéiculture, coutellerie ou encore travail agricole avec les chevaux. Les enfants pourront participer à des ateliers ou profiter de balades à dos d'âne. Une visite commentée des vestiges du château est également prévue à 15h. La journée se déroulera de 10h à 17h dans le village de Bannes demain. Autre rendez-vous participatif demain, cette fois à Balazuc. La commune organise une journée citoyenne pour entretenir et embellir le village. Nettoyage d'escalade, désherbage et petits travaux sont au programme. Les bénévoles se retrouveront dès 8h30 place du Portala autour d'un petit déjeuner convivial avant de se répartir les différentes missions. Ça se passe donc demain à Balazuc. Et on poursuit avec une proposition pour celles et ceux qui aiment mettre les mains dans le cambouis. La ringarderie à Aubenas accueillera demain après-midi un atelier d'auto-réparation vélo en mixité choisie, réservé aux femmes et aux personnes queer. L'occasion d'apprendre à entretenir ou réparer son vélo accompagné par l'équipe de Mécana 3000. L'atelier se déroulera de 14h à 17h sur adhésion et à prix libre. Et puisqu'on parle d'apprentissage, direction Johannas. Demain, l'association Les Arômes du Tanargue invite petits et grands à découvrir les petites bêtes qui peuplent nos rivières. Insectes aquatiques, crustacés et autres invertébrés sont de précieux indicateurs de la qualité de l'eau. Cette sortie nature, animée par Luc Bellemare, permettra de mieux comprendre le fonctionnement des milieux aquatiques et les enjeux liés à leur préservation. Rendez-vous demain de 17h à 20h au siège de l'association à Johannas. Toujours demain, les planches seront à l'honneur au centre socioculturel La Pinède. Les ateliers d'expression théâtrale présenteront Antigone de Jean Anouilh, l'une des grandes réécritures modernes de la tragédie grecque. Une pièce qui questionne encore aujourd'hui la désobéissance, la liberté et le pouvoir. Représentation à 17h, participation libre. À la même heure, donc 17h au Vence, la compagnie du Globe proposera Art des Chaux, un spectacle mêlant contes traditionnels, musique baroque et chansons populaires ardéchoises. Catherine Escure et Mathilde Blénaud revisiteront plusieurs légendes locales, dont celle du seigneur de Sanson et de l'abbé Dumas. Rendez-vous à 17h au Temple des Vences, comptez 14€ en plein tarif et 8€ en tarif réduit. Le spectacle est conseillé à partir de 7 ans. Et enfin, pour terminer le week-end, direction La Bobine à Aubenas. À 18h, Emmanuel Cournary y présentera sa conférence gesticulée intitulée « Précarité, mon amour ». À travers son parcours personnel, elle interroge avec humour et recul les mécanismes de la précarité et les réalités sociales contemporaines.
6: C'est que cette société de la cohésion sociale qui était tenue par de la sécurité autour du travail, eh bien... Tous ceux qui sont tombés là sont les morts victimes des accidents du travail, les suicidés du chômage. Il y en a plus que ça, des suicidés du chômage, c'est 600. C'est 600 par an.
1: Un temps d'échange est prévu à l'issue de la représentation, suivi d'une petite restauration sur place. Comptez 13€ en plein tarif, 10€ en tarif réduit pour les adhérents de La Bobine et de l'association Débat, ainsi que pour les moins de 25 ans, et des tarifs à partir de 7€ sont également proposés pour les personnes en situation de précarité. Rendez-vous demain à 18h à La Bobine à Aubenas. Et c'est la fin de cet agenda. Je vous souhaite à toutes et tous une bonne fin de week-end. Et je vous dis aussi au revoir, puisque c'est mon dernier jour ici à Fréquence 7. Et je tenais aussi à remercier du fond du cœur toute l'équipe de la radio qui m'a chaleureusement accueilli et appris beaucoup. Moi, je vous quitte ici, mais vous, fidèles auditeurs, restez sur nos ondes, car à 15h, il y a vos messages sur le Telex. À 17h, la rediffusion de cet agenda. À 18h, London Dreamers. Et entre tout ça, la super programmation musicale. Ciao!
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combien de fois il casse, on se le remet dans la bouche et on se remet à mâcher. Toute relation fondée sur le besoin de compagnie humaine revient à se conformer. L'état de conformité distord les vrais sentiments grâce à des techniques élémentaires de simulation. Par exemple, la phrase « tu sais dire que des conneries et ça me donne envie de te foutre sur la gueule » devient « je te comprends ».

l'envie de pisser. Secondo, célébrer le fait que c'est un nouveau jour et que je suis vivant et que je suis avec lui. Pourquoi ça ne se passe pas pareil avec ma femme? Pourquoi est-ce que notre seule envie le matin au réveil, c'est de pisser? Il y a le verbe s'aimer et le verbe se résigner. Quand je vois comment vivent la plupart des gens autour de moi, je vois se confondre les deux termes, s'aimer et se résigner. Tous ceux qui se contentent de la vie qu'ils mènent et qu'ils répètent,

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1: Et bonjour à toutes et à tous, et bienvenue dans votre agenda de l'été de ce samedi 26 juin. Si vous cherchez des idées de sortie pour aujourd'hui ou demain, vous allez voir qu'il y en a pour tous les goûts. Du cinéma en plein air, du théâtre, du jazz, des contes, des spectacles en pleine nature, mais aussi des rendez-vous autour du patrimoine, de l'environnement ou encore du vélo. On démarre tout de suite avec une séance sous les étoiles.
2: Et toi, papa, quand est-ce que tu as passé ta première nuit dehors ?
3: À ton âge, exactement.
4: Et après ça, j'ai accompagné papy tout le temps. Une vie d'affût.
5: Qu'est-ce que ça sentit ? Dirige par là. Là. Les arbres aussi écoutent le chant des oiseaux, tu vois ?
1: Direction Dompnac. Tout d'abord, à la nuit tombée, l'amphithéâtre du village accueillera la projection en plein air du documentaire Le Chant des Forêts. Réalisé par le photographe animalier Vincent Munier, connu notamment pour La Panthère des Neiges, ce film invite à une immersion dans les forêts vosgiennes à la rencontre de la faune sauvage. Cerfs, grands tétras, lynx ou encore chouettes culottes y apparaissent dans leur environnement naturel. Avant la projection, une auberge espagnole sera proposée dès 19h pour partager un repas tiré du sac. Rendez-vous donc ce soir à partir de 21h30 à l'amphithéâtre de Dompnac. La projection est proposée au tarif de 6€. On reste dans le spectacle vivant, mais cette fois-ci en salle. À Aubenas, la salle Le Bourneau accueille aujourd'hui et demain Fragment, un spectacle imaginé par l'association Momen Keven. 9 comédiens amateurs monteront sur scène pour présenter le travail réalisé cette année avec le metteur en scène Frédéric Hamel. Au programme des textes de Prévert, Musset, Claudel ou Rostand, un détour par Gargantua de Rabelais, puis des extraits de Beckett, Brecht ou encore Édouard Albi. Une traversée de plusieurs siècles de théâtre portée par des comédiens du territoire. Début des représentations à 19h au Bourneau à Aubenas. L'entrée se fera à prix libre mais conscient à partir de 10€. À quelques kilomètres de là, c'est tout un autre univers qui vous attend. À Jaujac, le collectif Une bonne masse solaire présente aujourd'hui et demain Mobile, une création en extérieur accueillie par Format. Ici, pas de scène traditionnelle, les artistes composent avec le vent, la lumière, la météo et le paysage. Le spectacle se construit à partir d'objets, de matières et de gestes qui transforment progressivement l'espace. Le public est invité à rejoindre la cour de la Maison du Parc à 19h avant une courte marche collective vers le lieu de représentation. Un spectacle gratuit pensé spécialement pour le plein air. Et puisque nous sommes à Jaujac, autant y rester pour la soirée. Le château de Castrevieille accueillera ce soir un concert de jazz en entrée libre. Le pianiste Didier Klein, le batteur Alain Lénaire et le contrebassiste Basile Mouton proposeront un répertoire puissant dans les grands standards du jazz, mais aussi dans des compositions plus contemporaines. Début du concert à 20h30 dans le cadre exceptionnel du château de Castrevieille à Jaujac. Et demain, plusieurs rendez-vous mettront à l'honneur le patrimoine et les savoir-faire locaux. À Bannes, l'association Les Amis de Bannes propose une journée consacrée à la vie paysanne cévenole. Dans les ruelles du village, artisans, producteurs et passionnés feront découvrir des métiers traditionnels, vannerie, apiculture, castanéiculture, coutellerie ou encore travail agricole avec les chevaux. Les enfants pourront participer à des ateliers ou profiter de balades à dos d'âne. Une visite commentée des vestiges du château est également prévue à 15h. La journée se déroulera de 10h à 17h dans le village de Bannes demain. Autre rendez-vous participatif demain, cette fois à Balazuc. La commune organise une journée citoyenne pour entretenir et embellir le village. Nettoyage d'escalade, désherbage et petits travaux sont au programme. Les bénévoles se retrouveront dès 8h30 place du Portala autour d'un petit déjeuner convivial avant de se répartir les différentes missions. Ça se passe donc demain à Balazuc. Et on poursuit avec une proposition pour celles et ceux qui aiment mettre les mains dans le cambouis. La ringarderie à Aubenas accueillera demain après-midi un atelier d'auto-réparation vélo en mixité choisie, réservé aux femmes et aux personnes queer. L'occasion d'apprendre à entretenir ou réparer son vélo accompagné par l'équipe de Mécana 3000. L'atelier se déroulera de 14h à 17h sur adhésion et à prix libre. Et puisqu'on parle d'apprentissage, direction Jouannas. Demain, l'association Les Arômes du Tanargue invite petits et grands à découvrir les petites bêtes qui peuplent nos rivières. Insectes aquatiques, crustacés et autres invertébrés sont de précieux indicateurs de la qualité de l'eau. Cette sortie nature, animée par Luc Belmer, permettra de mieux comprendre le fonctionnement des milieux aquatiques et les enjeux liés à leur préservation. Rendez-vous demain de 17h à 20h au siège de l'association à Jouannas. Toujours demain, les planches seront à l'honneur au centre socioculturel La Pinède. Les ateliers d'expression théâtrale présenteront Antigone de Jean Anouilh, l'une des grandes réécritures modernes de la tragédie grecque. Une pièce qui questionne encore aujourd'hui la désobéissance, la liberté et le pouvoir. Représentation à 17h, participation libre. À la même heure, donc 17h au Vence, la compagnie du Globe proposera Art des Chaux, un spectacle mêlant contes traditionnels, musique baroque et chansons populaires ardéchoises. Catherine Escure et Mathilde Blénaud revisiteront plusieurs légendes locales, dont celle du seigneur de Sanson et de l'abbé Dumas. Rendez-vous à 17h au Temple des Vences, comptez 14€ en plein tarif et 8€ en tarif réduit. Le spectacle est conseillé à partir de 7 ans. Et enfin, pour terminer le week-end, direction La Bobine à Aubenas. À 18h, Emmanuel Cournary présentera sa conférence gesticulée intitulée « Précarité, mon amour ». À travers son parcours personnel, elle interroge avec humour et recul les mécanismes de la précarité et les réalités sociales contemporaines.
6: C'est que cette société de la cohésion sociale qui était tenue par de la sécurité autour du travail, eh bien... Tous ceux qui sont tombés là sont les morts victimes des accidents du travail, les suicidés du chômage. Il y en a plus que ça, des suicidés du chômage, c'est 600. C'est 600 par an.
1: Un temps d'échange est prévu à l'issue de la représentation, suivi d'une petite restauration sur place. Comptez 13€ en plein tarif, 10€ en tarif réduit pour les adhérents de La Bobine et de l'association Débat, ainsi que pour les moins de 25 ans, et des tarifs à partir de 7€ sont également proposés pour les personnes en situation de précarité. Rendez-vous demain à 18h à La Bobine à Aubenas. Et c'est la fin de cet agenda. Je vous souhaite à toutes et tous une bonne fin de week-end. Et je vous dis aussi au revoir, puisque c'est mon dernier jour ici à Fréquence 7. Et je tenais aussi à remercier du fond du cœur toute l'équipe de la radio qui m'a chaleureusement accueilli et appris beaucoup. Moi, je vous quitte ici, mais vous, fidèles auditeurs, restez sur nos ondes, car à 15h, il y a vos messages sur le Telex. À 17h, la rediffusion de cet agenda. À 18h, London Dreamers. Et entre tout ça, la super programmation musicale. Ciao!
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0: Cet été, l'association ardéchoise Chambre 07 s'exporte à Arles. Du 6 juillet au 31 août, elle participera au festival OFF d'Arles, l'un des rendez-vous incontournables de la photographie contemporaine. Quatre photographes représenteront l'association au Mercure Hotel Centre Arles, Hubert Barré, Déborah Colloc, Céline Doma et Séverine Bord. Tous les quatre participent également à l'organisation de la 9e édition du Festival International de Photographie Chambre 07 qui se tient chaque année en Ardèche. L'exposition présentera une sélection de leurs travaux et offrira un aperçu des inspirations qui nourrissent leur démarche artistique. Le vernissage aura lieu le mercredi 8 juillet à 19h au Mercure Hotel Centre Arles dans le cadre du Festival OFF d'Arles. Une belle occasion de découvrir le travail de ces photographes ardéchois tout au long de l'été.
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Bienvenue à l'écoute de London Dreamers, Hubert avec vous jusqu'à 20h et vous allez rester jusqu'à 20h car on a une émission exceptionnelle avec des sorties exceptionnelles. D'ailleurs le disque de la quinzaine, voire du mois, voire de l'année, je vous en ai déjà passé un morceau tout de suite, j'ai pas fait du high suspense, il y aurait carrément trois morceaux de cet album, c'est les Sounds. On en dit un peu plus au cours de l'émission. Le titre du morceau à l'instant c'était Once and For All. Donc plein de nouveautés, alors toujours quand même un minimum de paroles pour un maximum de musique. Voici les Suédois de The Ice.

Le titre du morceau, vient de vous le dire trois fois, mais en fait, c'est trois fois le titre du morceau. Hooray, hooray, hooray, signé The Eyes. C'était le disque de la quinzaine passée, pour ceux qui auraient raté l'émission de la quinzaine passée. Donc, petite séance de rattrapage. Il y aura un deuxième extrait du dernier The Eyes, puisqu'il est excellent. La suite, elle est pas mal non plus. Nourished by Time. L'album s'appelle The Passionate Ones. On vous a présenté cela la semaine dernière. En fait, il s'agit d'un producteur, Marcus Brown, qui pousse la chanson net sur cet album, un album plein d'ambiance, très classe. D'ailleurs, Magic emploie trois adjectifs pour terminer la chronique de cet album: classe, fin et racé.

Baby, baby, deux fois là aussi, on doit le dire. C'est le titre du morceau de Nile Shed by Time, à l'instant dans London Dreamers. La deuxième nouveauté de cette quinzaine, c'est plutôt une séance de rattrapage pour un album que j'ai eu un petit peu mal à voir, qui est en fait sorti début juillet dans l'Hexagone. Il a un nom français, un prénom français plus exactement, féminin, puisqu'il s'appelle Caroline, et c'est leur deuxième album. Et devinez, ma bonne dame, comment ils l'ont appelé ? Eh ben, Caroline de... Alors je le prononce à la française, hein, ça fait plus simple, mais c'est un groupe anglais qui vient de Manchester, donc on doit peut-être plutôt dire Caroline, mais on est entre nous, donc on s'en fiche. Au début ils étaient trois en 2017 quand ils ont formé le groupe, puis petit à petit ils ont rajouté d'autres instruments, des violons, des guitares, plein. Du coup ils sont huit maintenant, ça fait plus nombreux, et ce qui les amuse, ils aiment bien jouer. Quand ils le peuvent, hein, selon les scènes de concert, les 8, ben, ils se mettent en cercle comme ça. Ils se mettent en cercle et comme ça, le public il peut bouger, tourner autour d'eux pour voir différentes prises du groupe. C'est un groupe très spécial. C'est du folk, à la fois folk, à la fois néo-rock, post-rock. Un petit peu assez cool, hein. C'est très particulier, avec 8 musiciens, donc il y a vraiment du son, plusieurs couches de son, il faut vraiment rentrer dans l'album de Caroline, mais moi j'aime bien, voilà. Si vous êtes curieux, n'hésitez pas à donc écouter cet album Caroline 2. Un extrait pour ce soir, ça s'appelle Total Euphoria. Attention, l'euphorie de Caroline, ça va pas décrocher le papier peint quand même.

Ils sont capables de tout, du meilleur comme du pire, les Wild Hearts à l'instant, avec en fin de morceau un solo de saxo comme on n'a pas entendu depuis fort longtemps. I'll Be Your Monster, c'était le titre du morceau à l'instant. Bien, bien frappadingue, les Wild Hearts. La suite, les Feux Chatterton. Leur nouvel album, on vous l'a présenté lors de sa sortie dans notre belle hexagone. Ils reviennent donc en forme, le troubadour des temps modernes, les philosophes de la pop française. Et là, vous allez faire un petit tour dans l'espace et c'est gratuit. Le morceau s'appelle Cosmos Song.

Pour l'instant, il chante, et heureusement qu'il chante encore le leader des Feux Chatterton à l'instant. Et ce morceau, Cosmos Song, troisième nouveauté de la quinzaine, je vous emmène en Irlande pour retrouver l'un des groupes les plus prometteurs, mais moins connus hein, que leurs glorieux aînés, Fontaine DC, Fontaine Murder Capital. C'est les Sprints. Les Sprints, on les connaît depuis le début. Donc deux albums, mais le premier nous avait enthousiasmé il y a 2 ans. Voici le second, il s'appelle All That Is Over. Et on est un petit peu surpris, et en même temps non. En fait, les deux premiers morceaux de l'album, si vous mettez l'album, ça commence très calmement. Mais on sent que l'orage va arriver, quoi. On sent que la voix, ça va démarrer, ça va démarrer. Premier morceau cool, deuxième morceau, cool pareil. Tiens, qu'est-ce qu'ils se font et après, bon, évidemment, ça... démarre pied au plancher, après Sprint, non, il faut bien le retenir. La chanteuse est toujours en forme, en maîtresse de cérémonie, la voix de Carla Chubb sur tout cet album. Donc c'est un album à deux vitesses, avec des morceaux très calmes et des morceaux bien, bien rythmés guitare. Donc pour ce soir, je vous ai choisi quand même des morceaux rythmés, vous l'aurez compris. Le premier s'appelle Need, Sprint, nouveauté, London Streamers.

Guitare rongée jusqu'à l'os à l'instant, le trio de Chicago, Lifeguard. Et ce morceau, c'est trois initiales, la TLA. La suite, c'est les Mekons. Le retour de Mekons, ça a été la surprise de cet été. Groupe britannique formé en 1979. Et oui, ça ne nous rajeunit pas, ma bonne dame, qui nous fait un superbe album. Assez varié, très varié, et avec un morceau phare que j'adore. Je vous l'ai déjà passé, mais je vous rediffuse, on ne sait jamais si vous avez raté le direct ou la rediffusion. Le morceau s'appelle Glasgow.

On continue les nouveautés. Franchement, les trois prochaines que je vais vous présenter, enfin, je vous ai déjà présenté le disque de la quinzaine du mois. Ils auraient été disques de la quinzaine dans une quinzaine normale, tellement ils sont bons. Mais Sons est au-dessus. Mais franchement, le dernier Wednesday mérite largement le label de disque de la quinzaine. Alors là, j'avoue, on fait pas trop les fieros avec Wednesday, puisque nous, on les connaît que depuis leur cinquième album. On avait adoré donc le précédent. Et là, donc le sixième, il s'appelle Blitz. La seule chose qui fait marquant, c'est le départ du guitariste, qui d'ailleurs faisait une carrière solo, qui est parti. Ça aurait pu déstabiliser le groupe, mais non, pas du tout. Parce que le groupe, la meneuse, c'est elle, c'est Carly Hassman, la chanteuse. C'est elle qui fait les paroles, qui raconte sa vie dans un trou perdu des États-Unis. Elle est native d'Asheville, Caroline du Nord, un petit bled où ce qui se passe dans l'Amérique profonde. Et elle raconte sa vie, ses espoirs, ses désespoirs, ses tristesses, etc., etc. Elle aime tellement la Caroline qu'elle se les fait en tatouage juste en bas du dos derrière Carolina Girl. On le trouve sur la pochette, au recto de la pochette. Allez, deux extraits pour ce très bel album de Wednesday. Il y a des morceaux cool, mais pas mous, et des morceaux plus rythmés. Premier morceau pour ce soir, ça s'appelle Tony's, et c'est volontairement un morceau assez cool.

À l'instant, un extrait du dernier excellent album de Wednesday, c'était Tony's, et comme c'est excellent, il y aura un deuxième morceau dans la deuxième heure d'émission. La suite, on vous l'a présenté la quinzaine passée, ça faisait 6 ans qu'il n'avait rien fait avec son groupe, le Divine Comedy, le retour du crooner nord-irlandais Neil Hannon et cet album Rainy Sunday Afternoon. J'ai regardé la

Théo, bah, c'est bon, il a tout juste, demain c'est Rainy Sunday Afternoon. C'est pas le titre du morceau, par contre, allumez la lampe torche, on va aller down the rabbit hole.

Nos petits chouchous, nos petits coups de cœur pop à l'instant, Frankie Cosmos, on l'adore, on a tous les albums et on vous les diffuse. C'est déjà le 8e de Frankie Cosmos, oui. Le titre du morceau, c'était Tomorrow. Avant-dernière nouveauté de la quinzaine, enfin dernière, puisque je vous ai présenté le disque du mois au début. Il aurait été lui aussi largement disque de la quinzaine. En tout cas, c'est la découverte de ce mois de novembre, d'octobre, si je vais y arriver, octobre. L'album s'appelle Getting Killed et c'est un groupe de New York qui s'appelle Geez. Alors, Geez, c'est leur troisième album, mais avant, ils avaient fait deux albums complètement différents. Le premier, c'était une espèce de heavy metal bizarroïde, ce qui partait dans tous les sens. Le deuxième, c'était une espèce de truc de country, mais on ne comprenait pas trop où ils voulaient en venir. Et le troisième, ben voilà, ben, c'est le papillon. Après, c'est la chenille qui s'est transformée en papillon. Et ils nous font quoi ? Du country rock futuriste. Alors, country et futuriste, il faut quand même le faire. Mais si, si, si, il faut écouter cet album. Ça ressemble à rien. C'est quelque chose de nouveau. Dans le rock, dans la country, et c'est pour ça que cet album est vraiment indispensable. Geez, très bizarre. Le chanteur qui mène la danse, c'est surtout la voix du chanteur, Cameron Winter. Il peut chanter, il peut geindre, il peut crier, il peut parler, tout simplement. Il utilise sa voix et ça illustre tous ses propos qui n'ont un peu ni queue ni tête, hein. Ou alors c'est un petit peu branché. Voilà, parental. Explicit lyrics. Premier extrait pour ce soir des Geez, ça s'appelle Cobra, et j'ai choisi volontairement un morceau assez country.

Ok. L'instant, l'artiste transgenre Miss Ezra Furman et ce morceau où elle donne tout, comme d'habitude, elle ne fait jamais les choses à moitié. I Need the Angel, c'était le titre du morceau qui clôture son dernier album indispensable que vous avez déjà présenté à London Dreamers. Allez, on revient sur le disque de la quinzaine. Je vous ai dit que c'était Sounds. Les fidèles de London Dreamers connaissent Sounds. Il s'agit d'un groupe belge et c'est leur troisième album. Et comme Geez, le troisième album est celui qui va transformer le métal en or massif. Peut-être aussi, peut-être parce que la production de cet album a été confiée à Mr. David McCracken, producteur des Deus, Depeche Mode, Ian Brown, et qui a su donner un son, une profondeur, une cohérence en composition, un souffle, voire un grouillis sur les morceaux. Et ce morceau, cet album qui s'appelle Halo, le bien nommé, franchement, j'en suis dingue. Peut-être déjà le disque de l'année, selon London Dreamers. En tout cas, il sera dans le top 10, c'est certain. Voici un deuxième extrait pour vous convaincre. Le morceau s'appelle Do My Thing. Alors ça, c'est pas ça, mais c'est tout ça.

Et on entame la deuxième heure de London Dreamers en pleine forme avec Suède, 35 ans de carrière, un nouvel album plein de pêche comme ce morceau Chapel Ring Knives, couteau très très aiguisé, il est toujours là, Brett Anderson et sa bande. On adore le dernier Suède, on l'a déjà présenté, n'hésitez pas à l'acheter, il s'appelle Antidépresseur. Je vous l'ai traduit, comme ça vous le trouverez facilement. La suite, qu'est-ce qu'on fait? On s'écoute un petit Ice, oui, puisque c'est une deuxième partie de l'émission. On va retrouver donc les meilleures nouveautés de cette quinzaine avec un deuxième extrait pour vous convaincre. Asie Ice, disque de la quinzaine passée, Paint a Picture, c'est le titre du morceau.

Yeah man, un petit morceau de punk rock bien péchu de temps en temps, efficace, pas très original, mais efficace, c'est ce qu'on aime chez The Eyes. À l'instant, c'était Paint a Picture. La suite, ça n'a rien à voir. C'est les Water From Your Eyes. C'est un duo, parce que les deux membres penseurs qui font la musique, les paroles, etc., et la chanteuse qui marmonne plutôt qu'elle chante. C'est un duo, mais en studio, ils sont quatre quand même pour faire un petit peu plus étoffer leur son pour cette espèce d'indie son bizarroïde. Donc coup de cœur de l'été, découverte de l'été, c'est Water From Music, Water From Your Eyes. L'album s'appelle It's a Beautiful Place et je vous invite à visiter leur lieu. On va s'écouter un extrait ce soir. Ce morceau s'appelle Blood on the Dollar. On a compris un petit message politique derrière ce titre.

Et oui, ça finit comme ça. On retrouve une nouveauté de la quinzaine, Sprints, au pluriel, il y a un petit S à la fin de Sprint, parce qu'ils en font plusieurs, il y a plusieurs accélérations sur l'album. C'est leur deuxième album, ils sont irlandais, je vous ai tout dit lors de la première heure. Alors on s'écoute un morceau qui est français. Enfin, le titre est français. Il parle d'un personnage français connu. Descartes, ça vous dit peut-être quelque chose? Vous avez dû bien écouter, étudier à un moment ou un autre de votre vie un petit peu ce qu'a fait Descartes. Et ben voilà, c'est ce qu'en pense la chanteuse sur ce morceau. Vraiment un excellent morceau. Descartes Sprints. Si vous dormez encore, ça va vous réveiller.

Sprints à l'instant et ce morceau Descartes. Elle l'a dit plusieurs fois. La suite, normalement ça fait du bruit, mais là ils vont pas faire de bruit, histoire de changer un petit peu, histoire de tromper le monde. Turnstile, leur dernier album sorti juste avant l'été, le Never Enough, vraiment monstrueux comme on aime ce groupe américain qui sait faire du bruit, mais du bruit intelligent. Et bien à la fin du morceau de l'album, il part un petit peu dans tous les sens. Et là, on a un morceau très cool qui s'appelle Time is Happening. Un petit morceau de Turnstile.

J'adore ce morceau, je le trouve génial. J'adore ce groupe. J'espère que vous avez trouvé de quel groupe il s'agissait. Ils sont assez farpaling, nord de l'Europe, même nationalité que The Ice. Allez, ça y est, je vous l'ai donné. Les Suédois, les Viagra Boys, qui ont appelé leur quatrième album en 10 ans, hein, déjà 4 albums. Viagra, plus loin, A Boys. Voilà, c'est facile. Et ils ont tout compris puisqu'ils l'ont sorti sur leur propre label, ça c'est rare, leur label qui s'appelle Shrimpton Enterprise. Voilà, c'était sorti au mois d'avril, mais on s'en fiche, quand c'est bon, on l'écoute toujours. La suite c'est Wednesday, ça c'est une nouveauté, le retour de la chanteuse du Caroline du Nord avec un morceau critique sur la télé-réalité. Ce morceau s'appelle Reality TV Argument et Blitz.

Noisy comme on l'aime, à l'instant, ce morceau de Wednesday Rated TV Argument Blitz. La suite, nettement plus classe, nettement plus pulp, j'ai failli le dire. Et oui, pulp, 24 ans après, depuis 2001, ils n'avaient pas sorti un album, ils ont attendu 2025. Jarvis Cocker, 61 ans au compteur, de retour. La classe éternelle de la pop britannique, le groupe le plus intelligent des Britanniques, d'après le Melody Maker, est de retour en 2025 et cet album qui s'appelle More, plus, eh oui, on en veut toujours plus. Et le premier morceau de l'album, bah, une feuille du pulp à 100%, 100% pur jus, sans ajout de sucre ajouté, Spike Island.

Petit Larsen pour finir, Spike Island signé Pulp. C'est le morceau qui ouvre donc leur dernier album qui s'appelle More. La suite de London Dreamers n'est pas une nouveauté, mais ça vient de sortir. Ah bah c'est pas possible si c'est pas une nouveauté, si ça vient de sortir. Bah si c'est possible parce que en fait il s'agit d'une compilation de Louise Attaque. Je vous l'ai présenté la semaine dernière. On m'a dit que ça faisait plaisir d'écouter du Louise Attaque. Alors bon, allez, on va faire plaisir à écouter encore du Louise Attaque. Voilà, donc deux versions, soit un album avec 18 titres, où j'avoue, il y a les morceaux les plus connus, soit carrément vous êtes fan, et il y a 2 x 18, donc 36 morceaux, pour 9€ de plus sur le double album de Best Of de Louise Attaque. Et moi, j'ai cherché, j'ai trouvé des morceaux que je ne connaissais pas, et des morceaux que j'aime bien. Donc on va s'écouter celui-ci, je ne le connaissais pas du tout. Ça s'appelle « Qu'est-ce qui nous tente ?» de Louise Attaque.

Tout violon dehors sur ce morceau, tout violon devant. Louise attaque, qu'est-ce qui nous tente à l'instant dans London's Dreamers. La suite, c'est le disque de la casette. Ben non, mais il y en avait plusieurs, donc il y aurait pu l'être. En tout cas, c'est la découverte de ce mois d'octobre. Un groupe new-yorkais, Jeez, Goose ou Jeez. Ils l'ont appelé Jeez, pourquoi pas. Le morceau s'appelle Trinidad. Et vous allez voir, on est vraiment dans un autre style de rock indépendant, comme on l'aime, qui mélange les genres.

Oui, il s'excitait un petit peu, mais si vous n'avez pas compris l'anglais, il a une bombe dans la voiture, dans sa voiture. C'est un petit peu gênant, ça n'a pas rimé un quart. Superbe morceau de Geez, Trinidad pour ça, le titre de l'album. Le titre du morceau, l'album s'appelle Getting Killed, donc on a bien compris. Si vous regardez la pochette, elle est magnifique la pochette d'ailleurs, vous ne pouvez pas la rater. C'est une photo prise au niveau du sol, à contre-jour, où on voit un monsieur chevelu qui tient dans la main droite une trompette et dans la main gauche, et ben, vers le sol, tendu vers vous qui regardez l'image, un gros gun en argent massif avec le barillet bien rempli. Si on n'est pas au States, je ne sais pas où on est. En tout cas, la suite, c'est les Wet Leg, le disque de l'été à ne pas manquer. Il y a encore des morceaux qu'on ne vous a pas diffusés, comme ce superbe song qui s'appelle Pond. Pond, song.

Oh non, on a l'impression qu'elles vont repartir sur le morceau là, avec ce pont à la fin, elles s'arrêtent là. Sont pénibles ces Wet Leg. Bon. Deuxième album des Wet Leg. La mode en ce moment, c'est de ressortir des bons albums.

des excellents albums, au bout de 20 ans, 30 ans, on les réédite. On ne sait jamais pour les jeunes qui n'auraient pas écouté les morceaux. Par exemple, la semaine dernière, ils ont ressorti l'album de Spain, qui c'était ses 30 ans. Et moi, en 2026, avant tout le monde, je vais vous dire qui c'est qui va ressortir un album pour leurs 30 ans, justement. Donc sorti, si vous calculez bien, en 1996. Voilà. Et ben, c'est le premier album des Hills. Eh oui, le fabuleux album des Hills qui a lancé la carrière de ce trio pas comme les autres, avec à sa tête le binoclard I pour Hills. Et l'album, cet album, premier album de Hills, Beautiful Freaks, avec cette petite fille et ses grands yeux qui vous regardent et qui font fort très peur, la créature merveilleuse, l'album commençait sur le fameux Novocaine for the Soul. On a tout compris avec ce morceau qu'on se réécoute dans la rubrique rétro, avec les craquements du 33 tours.

Ils, à l'instant, et ce morceau indémodable, Novocaine for the Soul. Question à 1000 euros, tiens, sur quel label a sorti cet album, le premier album de Hills? Allez, je vous donne vite la réponse parce qu'on n'a pas beaucoup de temps. DreamWorks. DreamWorks. Et qui c'est qui a créé DreamWorks? Monsieur Spielberg. Eh oui, on comprend mieux en écoutant la musique ce qui a fait rêver l'un des rois du cinéma américain, Spielberg. Je crois qu'il a revendu sa boîte, hein, DreamWorks. Mais à l'origine, c'est lui qui l'avait créé. Voilà. La suite de London Dreamers, 100% ricain, 100% indépendant, 100% brut de son, Super Chunk, de retour en 2025 pour leur 14e galette. Le morceau s'appelle Stuck.

0: Super Chunk, toujours la super pêche avec un solo guitare magnifique à la fin de ce morceau, Stuck. Allez, comme on a un petit peu de temps, on va faire une autre, un petit morceau rétro, vraiment rétro. Là, le titre du morceau, je ne le dis même pas, vous allez tous le reconnaître.
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Zoro, il avait un Z. Bah, eux, ils en avaient deux. Les ZZ Top, évidemment. Vous avez tous reconnu le morceau La Grange, in French in the text. Allez, c'est bientôt terminé pour London Dreamers. On retrouve le disque de la quinzaine pour un troisième extrait parce qu'il est vraiment excellent. L'album s'appelle Halo. C'est le troisième des Belges Sounds. Le morceau s'appelle Je suis fatigué. Bah oui, on arrive à la fin de l'émission. On peut être un petit peu fatigué. I'm tired. Par contre, je l'adore ce morceau.

Yes, on a compris le titre. I'm Tired, signé Sons, le disque de la quinzaine, le disque du mois, peut-être le disque de l'année. C'est terminé pour London Dreamers. C'était du direct en le 18 octobre, rediff le 25. On se retrouve début novembre avec des nouveautés, avec des vieux groupes qui reviennent. Lemonheads, oui. Chameleons, oui. Qui dit mieux? Isle of Wight également. Allez, on se quitte avec un morceau cool, toujours pour finir l'émission. C'est les Parcels qui s'y collent avec ce morceau, Leaves. Bye bye. Salut, à la prochaine.

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Chaque génération, sans doute, se croit vouée à refaire le monde. La mienne sait pourtant qu'elle ne le refera pas. Mais sa tâche est peut-être plus grande. Elle consiste à empêcher que le monde se défasse. Héritière d'une histoire corrompue, se mêlent les révolutions déchues, les techniques devenues folles, les dieux morts et les idéologies exténuées. De médiocres pouvoirs peuvent aujourd'hui tout détruire, mais ne savent plus convaincre. L'intelligence s'est abaissée jusqu'à se faire la servante de la haine et de l'oppression. Cette génération a dû, en elle-même et autour d'elle, restaurer, à partir de ses seules négations, un peu de ce qui fait la dignité de vivre.

l'intégration, elle sait, elle devrait, dans une sorte de course folle contre la montre, restaurer entre les nations une paix qui ne soit pas celle de la servitude.

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vérité mystérieuse, fuyante, toujours à conquérir. 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